L'invitation au voyage d'Henri Duparc. Plusieurs voyages sur cet album de l'orchestre de chambre de Bâle. On voyage en France, aussi à travers l'Espagne et jusqu'en Russie. Le programme s'ouvre avec ce qu'on vient d'entendre, la mise en musique d'un poème de Baudelaire par Henri Duparc, avec le violoniste Dimitri Smirnov. Une invitation au voyage, j'en ai toute une à vous faire maintenant. On s'en va tout le monde au concert aux îles du Bic, magnifique endroit dans le Bas-Saint-Laurent. Le 2 août 2026, à l'église Sainte-Cécile du Bic, l'équipe d'ici musique a capté le concert à la rencontre de Charlotte Soyi, une compositrice de la belle époque que je vous invite tous à découvrir. Le public adore de plus en plus sa musique qui commence à être reconnue comme étant une référence. On exprime dans le programme de ce concert tout le bonheur de redécouvrir cette voix restée dans le silence pendant près de 100 ans. Le concert Portrait de Charlotte Soyi nous fera entendre plusieurs de ses œuvres pour piano, violon et violoncelle, interprétées par un trio d'excellentes musiciennes, la violoniste Chloé Chabanol au violoncelle Andrea Stewart et Chloé Dumoulin au piano. Thibaut Berthet-Magui, qui est le directeur artistique de Concerts aux îles du Bic, il précise que les œuvres de Charlotte Soyi entendues lors de ce concert étaient données pour la toute première fois au Canada. C'est la pianiste Chloé Dumoulin qui ouvre le bal. Elle joue la fantaisie pour piano opus 3 de Charlotte Soyi, composée en 1907. Bon concert!

La pianiste Chloé Dumoulin jouait la fantaisie pour piano Opus 3 de Charlotte Seuilly, une musicienne que l'on prend plaisir à découvrir grâce à ce concert portrait donné le 2 août dernier à Concert aux îles du Bic. Charlotte Seuilly, très jeune, elle était fascinée par la musique de Gabriel Fauré. Ça tombe bien, il était un ami de la famille. On dit que Fauré a été émerveillé par la précocité musicale de Charlotte. Il lui a même donné ses premières leçons de piano. Ajoutons aussi que le style néo-romantique de Fauré a inspiré Charlotte Seuilly. À ce même concert, la violoniste Chloé Chabanol a rejoint la pianiste pour interpréter Thèmes variés, opus 15. La compositrice avait dédié cette pièce à son amie d'enfance, Nadia Boulanger. Les deux musiciennes sont nées la même année, en 1887.

En concert aux îles du Bic, la violoniste Chloé Chabanol et la pianiste Chloé Dumoulin interprétaient Thèmes variés, opus 15 de Charlotte Seuilly. Chloé Chabanol

Les violons solo de l'orchestre de l'Agora sous la direction de Nicolas Ellis. Elle collabore régulièrement avec les grands orchestres montréalais. Elle est également membre des groupes Collectif Neuf et Whirl Dervish. Le prochain moment est réservé à Chloé Dumoulin, la pianiste. Elle va interpréter quatre pièces romantiques que Charlotte Seuilly a composées à Paris en 1944. Cette année-là, les conditions de vie dans la capitale sont terribles en raison de la guerre. Ce texte de la plume même de la compositrice décrit bien le climat difficile. La bataille quotidienne du ravitaillement est terminée. Il n'y a plus rien à acheter. Nos provisions sont épuisées. Nous avons réellement faim et nous sommes d'une maigreur impressionnante. Elle est bien courageuse d'avoir composé ces quatre courtes pièces dans un tel climat d'austérité. Les voici, ces pièces, avec la pianiste Chloé Dumoulin, Le Ruisselet, Valse, Berceuse et enfin Romance sans paroles.

En concert aux Îles du Bic, la pianiste Chloé Dumoulin jouait les quatre pièces romantiques pour piano de Charlotte Seuilly. La violoncelliste Andrea Stewart vient rejoindre la pianiste pour la prochaine pièce. On peut entendre Andrea Stewart au sein de l'ensemble collectif 9, de même qu'avec l'ensemble de musique ancienne infusée.

Baroque. Andrea est également membre d'Arion Orchestre Baroque et elle collabore régulièrement avec des ensembles tels que les Violons du Roi ou encore Tafel Musique. Avec la pianiste Chloé Dumoulin, elle interprète Octobre, opus 23, numéro 1. Étonnamment, la pièce a été créée en 1932 par un ensemble de 25 violoncellistes. On suppose que Charlotte Seuilly a composé Octobre à l'intention de sa fille aînée, Monique, qui était violoncelliste.

En concert aux îles du Bic, la pianiste Chloé Dumoulin, au violoncelle Andrea Stewart, jouait Octobre de Charlotte Seuilly. En espérant que vous appréciez ce très beau concert donné dans le cadre de Concerts aux îles du Bic. Cet événement estival, devenu incontournable dans le bas du fleuve, est né en 2002 sous les bons soins de la violoniste Élise Lavoie et du violoncelliste James Darling. Début août, nous étions à la 25e édition, qui était en même temps la toute première du nouveau directeur artistique Thibaut Berthet-Magui, contrebassiste très allumé que l'on connaît comme directeur artistique de l'ensemble Collectif 9. Thibaut adore faire découvrir comme ça de beaux concerts en musique de chambre dans cette belle région. Retrouvons les trois musiciennes, Chloé Chabanol au violon, Chloé Dumoulin au piano et Andrea Stewart au violoncelle. Elles interprètent le trio Opus 24 pour violon, violoncelle et piano de Charlotte Seuilly.

Vraiment charmante cette musique à concert aux îles du Bic à l'église Sainte-Cécile du Bic le 2 août 2026. La violoniste Chloé Chabanol, la pianiste Chloé Dumoulin et la violoncelliste Andrea Stewart jouaient le trio Opus 24 de Charlotte Seuilly en concert. Ainsi se conclut ce bel événement capté par notre équipe à la prise de son impeccable. Vraiment, tous les détails sonores y étaient minutieusement captés par Pierre Lévesque à la technique. Je salue aussi à la réalisation Guylaine Picard. À l'été prochain pour une nouvelle édition de Concert aux îles du Bic. Sur Ici Musique et Ici Musique Classique, vous écoutez toute une musique, tout un concert. Au microphone, Marie-Christine Trottier. Des danses joyeuses maintenant du compositeur Vincent d'Indy. Les amateurs de la musique de chambre de Vincent d'Indy vont apprécier ce rondo enjoué et capricieux. On y entend une mélodie folklorique qui évoque l'Ardèche natale du compositeur. Le Polyphonia Ensemble Berline en fait une version très entraînante et vibrante.

avec la flûte, le hautbois, deux clarinettes, deux bassons et un cor, vraiment les danses de Vincent d'Indy se terminent dans un certain calme. Francis Poulenc était un grand amateur de musical et de café-concert. On reconnaît au fil du recueil de ses 15 improvisations l'influence de plusieurs compositeurs tels que Ravel, Stravinsky, Chabrier, Schumann, mais également l'influence de la musique populaire. Ces courtes pièces font très bien état des diverses influences qui ont marqué le compositeur tout au long de sa vie. Le pianiste Julien Leblanc joue quelques improvisations de Poulenc. Soyons attentifs en particulier à deux improvisations. La numéro 12, qui est un hommage à Schubert, alors que la célèbre numéro 15, une valse musette, est un hommage à Édith Piaf.

Le pianiste Julien Leblanc interprétait de manière très inspirée les improvisations pour piano de Francis Poulenc. Il y en a 15 en tout, Julien en a joué 11. De la mandoline maintenant. C'est grâce à l'exposition universelle de 1878 à Paris que la mandoline commence à connaître un immense succès. C'est précisément à cette période que s'intéresse le mandoliniste Raffaele Laragione sur son album « La mandoline dans les salons fin de siècle ». Les mandolinistes sont reconnaissants envers le virtuose et compositeur Giuseppe Silvestri, mais aussi envers Ferdinando de Cristofaro, un mandoliniste napolitain dont les récitals, souvent accompagnés au piano par Charles Gounod, déplaçaient les foules littéralement. Raffaele Laragione interprète avec le pianiste François Dumont quelques pièces à la mandoline, à commencer par une chanson napolitaine de Cécile Chaminade.

L'enjouée et pétillante polka pizzicato de Léo Delibes complète cet enchaînement de pièces à la mandoline avec Raffaele La Ragione. De la mandoline, nous passons au saxophone sur son album Saxophobia. Le saxophoniste Chad Smith s'est intéressé au saxophoniste américain Rudy Widhoft, un musicien oublié aujourd'hui qui a pourtant contribué à la popularité du saxophone au cours des années 1920. Délaissant la clarinette pour mieux gagner sa vie en jouant du saxophone, il a atteint une grande popularité. Widhoft a dirigé tout au long des années 20 des groupes pour des boîtes de nuit et des cabarets, en plus de composer et d'enregistrer ses propres morceaux virtuoses pour saxophone. Sa musique inspirée par le ragtime a été éclipsée malheureusement par la popularité croissante du jazz. Son influence, eh bien, elle a fini par tomber dans l'oubli. C'est bien triste. Heureusement, le saxophone saxophoniste Chad Smith fait revivre les belles années de Rudy Widhoft en jouant quelques pièces de son album Saxophobia, accompagné du Symphonia de Londres, John Wilson dirige.

J'aime beaucoup le son vieillot de cet album Saxophobia qui fait revivre les années 1920, époque où le saxophoniste américain Rudy Woodhoft était immensément populaire. Voilà qui complète l'avant-dernière émission de Toute une musique. Demain, soyez des nôtres, nous clôturons ces presque 10 belles années de Toute une musique à votre antenne avec un concert que donnait le prodigieux pianiste Charles-Richard Hamelin tout récemment à Orford Music. Oh oui, il y aura de l'émotion dans l'air. Je remercie l'équipe Charles-Antoine Lemay à la console, Pierre-Olivier Allary à la recherche et la réalisatrice Guylaine Picard aux choix musicaux. Je m'appelle Marie-Christine Trottier. Bonne nuit, adieu les soucis, à demain.

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1: Salutations, je m'appelle François Lemay. Vous écoutez Les Créatures de Prométhée.

Cette semaine, aux créatures de Prométhée, on s'intéresse à une idée simple, presque anodine, mais qui porte en elle une promesse. Ce qui n'est pas encore fixé, ce qui ouvre une porte, ce qui dérange, excite ou déstabilise parce que ça brise l'habitude. Notre thème attire celles et ceux qui ont soif de découvrir et l'inquiète ceux et celles qui aiment le connu. Pourtant, impossible d'y échapper. La culture, la science, même notre quotidien ne progresse qu'en accueillant ce qui n'existait pas hier. Notre thème, le nouveau.

Alors, la recherche de nouveautés, c'est un trait de personnalité quand même fascinant. En psychologie, on parle de cette tendance qu'ont certaines personnes à chercher constamment des expériences nouvelles et intenses, à s'ennuyer très vite dans la routine, à prendre des risques et à réagir vivement à la frustration. C'est pas seulement une question d'impulsivité, c'est un véritable moteur d'exploration qui pousse vers l'inconnu. On sait aujourd'hui que cette soif de nouveauté a une base biologique. Elle est fortement associée à l'activité de la dopamine, ce neurotransmetteur du plaisir et de la récompense. Face à un stimulus nouveau, le cerveau libère un pic de dopamine qui rend l'expérience excitante. Voilà pourquoi la nouveauté peut devenir presque addictive et pourquoi elle est liée à des conduites à risque comme l'abus de substances ou des comportements sexuels non protégés. Ce trait est aussi, semble-t-il, en grande partie héréditaire. Certains gènes, notamment liés aux récepteurs dopaminergiques, semblent augmenter la propension à tester ses limites. On observe également un âge critique, l'adolescence et le début de l'âge adulte. C'est la période où le cerveau n'a pas terminé sa maturation, marquée par une forte recherche de sensations. Mais la nouveauté n'est pas qu'un danger, bien sûr. Ça nourrit l'ouverture, l'extroversion, la créativité. La nouveauté pousse à découvrir, à inventer, à sortir des sentiers battus. L'enjeu, c'est l'équilibre. Trop peu de nouveautés et la vie s'éteint. Trop de nouveautés, puis ça déraille. Apprendre à canaliser cette énergie permet d'en faire une force plutôt qu'un risque. C'est dans cette tension que se construit la liberté humaine, entre sécurité et exploration.

Alors, avec ce qui est nouveau, vient le changement, mais des fois, ça fait peur, le changement, un peu, même beaucoup. La peur du changement, en fait, c'est pas un défaut, c'est un mécanisme qui est profondément humain. Les psychologues rappellent qu'elle provient d'un réflexe de survie. Face à l'inconnu, le cerveau préfère ce qu'il connaît, ce qui semble maîtrisable. C'est notre façon toute naturelle de réagir aux situations nouvelles. C'est une protection contre le risque. Mais lorsque cette peur devient trop forte, ben, elle se transforme en frein. Elle nous empêche d'évoluer, de saisir une occasion, parfois même d'être nous-mêmes. On parle alors de métathésiophobie. Ce qui est particulier, c'est que cette peur se manifeste autant devant un changement imposé qu'un changement voulu. Une rupture inattendue peut faire peur, mais commencer un nouvel emploi désiré, par exemple, peut générer exactement la même anxiété. Parce qu'au cœur du changement se trouve l'incertitude. Et l'incertitude ouvre la porte au catastrophisme, au scénario noir que l'on s'invente. Les causes en sont multiples. Les expériences passées marquent la mémoire, bien sûr, la perte d'un emploi, un échec amoureux, une transition douloureuse, peuvent associer la nouveauté à la menace. Notre cerveau, encore câblé comme celui de nos lointains ancêtres, préfère le connu au risque, et l'impression de perdre le contrôle nourrit l'évitement. Parfois, rester dans l'inconfort semble plus rassurant que le saut vers le mieux. La peur du changement devient un problème lorsqu'au nom de la sécurité, on renonce à ses aspirations. Lorsqu'on reste dans une relation insatisfaisante pour éviter le vide, lorsqu'on refuse une opportunité, une occasion, par peur d'échouer, s'adapter, oser, avancer, là, c'est pas nier la peur, c'est apprendre à la tenir par la main parce que si l'immobilité rassure, ben, il y a juste le mouvement qui fait grandir.

Le mot avant-garde, il apparaît au 19e siècle, au moment où l'art cesse d'être seulement héritage, pour devenir laboratoire. On désigne par là des créateurs, créatrices, qui s'aventurent hors des sentiers établis, qui expérimentent, qui bousculent les normes. L'idée vient en partie de la Révolution française, ce moment où l'on croit possible d'inventer un monde neuf. L'avant-garde, c'est donc la pointe de l'art, ce qui cherche à devancer son époque plutôt qu'à la refléter. Dire qu'un artiste est avant-gardiste, c'est

en autant que l'artiste le décide. C'est ainsi que naissent l'abstraction de Kandinsky ou les images sérigraphiées de Warhol. Dans les deux cas, on ne cherche plus à représenter le monde, mais plutôt à questionner notre rapport à lui. Pourtant, là, l'avant-garde avance toujours sur une ligne tendue là, entre l'utopie et la provocation, entre le jeu et la contestation. Parfois, l'avant-garde choque, parfois elle amuse, mais souvent elle dérange. Elle peut devenir outil politique ou produit culturel, critique sociale ou miroir glacé de la banalité. Le pop art, par exemple, fige le quotidien. On transforme la boîte de soupe Campbell en icône et renvoie à la société de consommation son propre visage. L'avant-garde nous rappelle dans le fond que l'art n'est pas seulement contemplation, il est débat, friction, prise de risque. Il invite à penser ce qui pourrait être plutôt que ce qui est. Et peut-être que son rôle premier est là, maintenir vivant le désir de renouveler le monde.

Je m'appelle François Lemay, nous sommes sur Ici Musique Classique, c'est les créatures de Prométhée. De quoi on discute ensemble cette semaine? Du nouveau. Vous avez des idées, des questions, des commentaires, des sujets que vous aimeriez peut-être voir éventuellement abordés? Il y a la belle bulle conversationnelle sur Radio-Canada Audio ou le bon vieux courriel, créatures au pluriel @radio-canada.ca.

L'art nouveau. On en voit les formes avant même de le nommer. Hein. Ces lignes courbes, presque végétales, ces arabesques qui semblent pousser comme des tiges dans l'espace. Né à la toute fin du 19e siècle, ce courant va surgir comme une réaction à l'industrialisation, à la répétition mécanique des styles anciens. Les artistes veulent du neuf, de l'organique, de la fluidité. Ils se tournent donc vers la nature, la fleur, l'insecte, et en tirent un langage visuel sensuel, coloré, rythmé. Bon, leur nouveau voyage change de nom selon les pays. Jugendstil en Allemagne, Secessionstil en Autriche, Liberty en Italie, Modernismo en Espagne, Tiffany aux États-Unis. Mais derrière ces variations, l'esprit, là, il demeure le même, c'est-à-dire inventer, briser la ligne droite industrielle pour renouer avec la courbe, redonner au décoratif sa place, non pas comme simple embellissement, mais comme une part entière de l'art. Ce mouvement ne se limite pas au tableau non plus. C'est un art total. Il se glisse dans l'architecture, le mobilier, les affiches, les bijoux, les stations de métro, métropolitain. En France, on l'a surnommé avec humour le style nouille, tant ses formes évoquent des entrelacs souples, presque liquides. Mais derrière la moquerie se cache une ambition immense, intégrer la beauté à la vie quotidienne, offrir aux citoyens modernes un environnement qui élève et qui inspire. L'art nouveau va atteindre son sommet autour de 1905, puis laisse place, peu avant la Première Guerre mondiale, à une autre langue esthétique, plus géométrique, plus anguleuse, l'art déco. Comme un souffle qui se resserre après l'élan courbe, et peut-être faut-il y voir une leçon. Chaque style naît d'une tension, d'un besoin de réinventer le monde. L'art nouveau nous rappelle que l'art n'est pas seulement galerie, musée, c'est aussi une porte, un escalier, une poignée, un quotidien qu'on choisit, qu'on a choisi de rendre plus beau.

Antonio Gaudí. C'est un nom qui évoque immédiatement Barcelone, ses courbes organiques, ses mosaïques éclatantes et bien sûr la Sagrada Familia qui perce encore le ciel du 21e siècle. Alors, né en 1852, mort en 1926, Gaudí, c'est l'architecte emblématique du modernisme catalan. Ce moment où l'architecture cesse d'être simple structure pour devenir langage, vision, presque une expérience mystique. Il y a 7 de ses œuvres qui sont désormais classées au patrimoine mondial de l'UNESCO, preuve que son geste n'a pas seulement marqué une ville, mais l'histoire de l'art tout entière. Gaudí ne dessinait pas des bâtiments, en fait, il concevait des mondes. Il pensait tout, là, depuis le squelette structurel jusqu'à la poignée de porte. Céramique, verrerie, ferronnerie, charpente, là, tout passe entre ses mains. Avec les 34-10, ces fragments de céramique cassés, assemblés comme un casse-tête vibrant, il transforme le déchet en beauté. Influencé à ses débuts par le néo-gothique et l'orientalisme, il s'inscrit ensuite dans l'art nouveau, mais s'en affranchit assez vite. Chez lui, la ligne devient onde. La façade respire, aucune pièce n'est vraiment droite. La nature, c'est pas un décor, c'est un modèle. Le paraboloïde, l'hyperboloïde, la spirale, la géométrie devient complètement vivante. Son architecture est une synthèse, un pont entre tradition et invention. Gaudí cherche la structure idéale, celle qui résout la gravité avec élégance. Il cherche aussi, Gaudí, la transcendance, car ses œuvres ne se contentent pas d'abriter, elles élèvent. Elles expriment 4 passions fondamentales. L'architecture, la nature, la religion et bien sûr l'amour de la Catalogne. Aujourd'hui, son influence rayonne là, bien au-delà de l'Espagne. La Sagrada Familia attire des millions de visiteurs chaque année. Et peut-être que Gaudí nous rappelle quelque chose d'essentiel, qu'un bâtiment, c'est pas seulement un toit,

qualifie souvent d'impressionniste de la musique, mais ce terme, il ne l'a jamais vraiment revendiqué et il cache quelque chose de plus profond. Debussy n'essaie pas d'imiter Monet, par exemple. Il respire plutôt avec l'esprit de l'art nouveau. Chez lui, le sonore devient visuel, la musique prend la forme d'une lumière, d'un parfum, d'un frisson. Et c'est lui qui cristallise cette fusion du timbre et de la couleur, cette manière de suggérer en musique plutôt que de démontrer. Faut dire que c'est un élève rebelle du conservatoire et que Debussy se méfie des dogmes et des théories. Il l'écrit lui-même, « Le plaisir est la règle ». Il encourage à écouter le vent plutôt que les manuels, à chercher la sensation plutôt que la méthode. Alors très tôt, il rompt avec les harmonies classiques, bouscule les enchaînements interdits, libère la ligne mélodique et fait prévaloir l'intuition sur le système. Sa musique ne raconte pas, elle évoque, elle peint des atmosphères mouvantes, presque liquides, où les voix de la nature dominent. Le balancement d'une branche, l'éclat d'une vague, l'or d'un coucher de soleil. Son prélude à l'après-midi d'un faune marque un tournant. Boulez dira que c'est là que commence une respiration nouvelle de l'art musical. Respiration, c'est le mot. Debussy, il ouvre les fenêtres. Il laisse entrer l'air, le temps, le flou. Il invente un clair-obscur sonore fait de mystère, de silence, de demi-teinte. Péléas et Mélisande, créés en 1902, prolongent ce souffle dans l'opéra, une dramaturgie subtile, poétique, presque chuchotée. Et puis il y a la mélodie, ce terrain où poésie et musique s'étreignent sans effort. Debussy y excelle, il met Baudelaire, Verlaine, Mallarmé en vibration. Il ne décore pas le texte, il l'habite. Par correspondance, par couleur, par sensation. Avec Debussy, la musique cesse d'être architecture et devient impression, suggestion, rêve. Elle n'impose rien, elle invite. Et c'est peut-être là-dedans que réside sa modernité.

Gustave Klimt est né en 1862 près de Vienne. Il vient d'une famille modeste. Il étudie très jeune les arts appliqués et se fait d'abord remarquer comme décorateur de bâtiments publics. Rien ne laisse encore présager l'artiste révolutionnaire qu'il allait devenir. C'est au tournant des années 1890, après la mort de son père et de son frère, que Klimt rompt avec l'académisme. Il cherche un langage nouveau, plus sensuel, plus symbolique. En 1897, il cofonde la Sécession viennoise, ce mouvement qui veut libérer l'art de ses règles et ouvrir enfin tout grand la porte à la modernité. Klimt pense la peinture comme un art total. Il s'intéresse autant à la structure qu'à l'ornement. Il maîtrise la céramique, la dorure, la mosaïque. Durant sa célèbre période dorée, l'or envahit la toile. Les portraits scintillent, les motifs foisonnent. Et pourtant, derrière cette richesse visuelle, c'est toujours le corps humain qui domine. Souvent, bien sûr, féminin, sensuel, direct. Klimt ne cherche pas seulement la beauté, il cherche la vérité émotionnelle. Il ose et cela choque. Ses œuvres pour l'Université de Vienne seront jugées trop audacieuses pour l'époque. Avec des tableaux comme Le baiser ou le portrait d'Adèle Bloch-Bauer, Klimt capte l'intime et le sacre en icône. Il montre que l'ornement peut être profond, que la décoration peut devenir pensée, que l'éclat peut mener au spirituel. Son art unit tradition et invention, textile et peau, lumière et mystère. Aujourd'hui encore, ses œuvres attirent des millions de regards, preuve qu'il a su saisir quelque chose de durable, c'est-à-dire notre besoin de beauté, mais aussi de liberté. Klimt nous rappelle que l'art

Vous avez vous-même des idées de sujets ou des réflexions que vous avez envie de partager. Vous le faites via courriel, creature@radio-canada.ca ou via la bulle conversationnelle sur Radio-Canada Audio. Sur ce, merci de votre attention et de votre écoute. À la réalisation, obrigado, Mathilde Legault. Je m'appelle François Lemay. À une prochaine.

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1: Bonjour tout le monde, j'espère que vous vous portez bien. C'est Julie Daou qui est avec vous sur Ici Musique Classique. Très heureuse de vous souhaiter la bienvenue à l'émission À chacun s'amuse. J'adore l'humoriste Romain Fraissinet. Dans un de ses numéros, il dit que les gens qui sont les plus forts de cette planète, c'est ceux qui sont capables de modération. Et là, il donne un exemple avec tout son humour et sa drôlerie. Il dit un carré de chocolat. Je savais même pas qu'il y avait des carrés. Pour moi, c'était juste des grands rectangles. Et ça me fait trop rire parce que c'est tellement vrai. Personnellement, je trouve pas ça simple, m'arrêter quand j'ai plus faim, par exemple, me coucher quand je suis fatiguée, parce que je suis une gourmande de l'existence. Mais c'est pas bon, là, je le sais. Et donc, c'est vraiment un défi de m'auto-réguler selon mes besoins réels et pas ceux que je m'invente. Je pense pas que je suis la seule dans ce cas-là. Et je trouve que la musique peut être vraiment d'une très grande aide. J'ai fait un exercice dans des contextes différents. Je vous donne un exemple. Je suis à table, mon ventre me dit « Ok, t'as fini », mais ma tête est comme « Miam, miam, miam » encore. Mais là, je suis tannée d'avoir mal au ventre parce que j'abuse des pâtes. Donc, on recommande de prendre une pause pour que le sentiment de satiété arrive, mais moi, je trouve ça plate et long, donc je suis pas capable. Alors, je me suis dit « Écoute donc une mélodie, ça va être chouette, puis en plus, tu verras après ». Résultat, je me suis laissée emporter par les instruments, j'ai fini par me lever, j'ai commencé la vaisselle et sans m'en rendre compte, j'avais plus faim. Magie! À essayer, en plus ça coûte rien puis ça vaut dans plusieurs contextes différents. Si vous voulez tenter la chose, vous pouvez commencer de ce pas avec la sonate Waldstein de Beethoven par Richard Raymond.

Richard Raymond jouait la sonate Waldstein de Beethoven. C'est Julie Daou qui est avec vous sur ICI Musique Classique à l'émission À chacun s'amuse. J'adore le concept de concerto grosso. C'est une œuvre qui, plutôt que de mettre un seul soliste à l'avant-plan, fait discuter un groupe d'instruments avec le reste de l'orchestre. Et ces instruments-là ne sont pas à l'unisson, évidemment, donc ça donne une conversation qui est super animée, où on entend plusieurs voix qui prennent parole tour à tour et qui sont soutenues par un plus grand nombre. Et je passais devant une cour d'école l'autre jour, j'ai pas vraiment compris c'était quoi le jeu auquel s'amusaient les enfants, mais il y avait des élèves au centre qui disaient des mots, et là les autres les entouraient et devaient les trouver, puis là il y avait tout plein de codes là, que j'ai pas pigé, mais les enfants étaient hilares. C'était super participatif, personne n'était laissé de côté, mais en même temps, chacun avait son rôle. Vraiment festif. Et c'est l'image qui m'est venue quand j'ai entendu ce qui s'en vient, le concerto grosso opus 6 numéro 9 de Handel, qu'on écoute par Imouzichi de Montréal, direction Yuli Turovski.

De Tobias Hume, c'était The Second Part par Jordi Savall. Vous écoutez À chacun sa muse sur ICI Musique Classique, c'est Julie Daou qui vous tient compagnie. Dvorak a été loin de chez lui pendant quelques années puisqu'il était directeur du Conservatoire de musique de New York. Il passait donc entre 6 et 9 mois éloigné des siens. Et il trouvait ça difficile, il s'ennuyait de sa femme, sa famille, ses enfants. Et au mois de décembre, alors qu'il rentrait pour les vacances, il a décidé d'écrire une œuvre pour sa fille, qui jouait très bien du piano, et pour son fils, qui commençait le violon, mais qui était quand même assez solide. C'était un cadeau qu'il avait envie de leur offrir à eux et de s'offrir à lui. Il a appelé ça « Sonatine », mais il a écrit en dessous « Les adultes pourraient aussi avoir du plaisir à l'interpréter ». C'est quand même mignon. On écoute cet élan de tendresse paternelle sous les doigts de James Ennis et Edward Laurel.

La fantaisie pour harpe d'après Eugène Onegin de Tchaïkovski, mais adaptée par Ekaterina Walter-Kühn, est interprétée par Annelien Lennertz. Julie Daou avec vous sur ICI Musique Classique. Pour nous joindre, c'est si simple et on adore recueillir vos suggestions, vos commentaires, avoir de vos nouvelles. À chacun s'amuse @radio-canada.ca ou la bulle de conversation que vous retrouvez sur l'application Radio-Canada Audio. Haydn a écrit son deuxième concerto pour violoncelle alors qu'il était déjà bien établi au service du prince Esterhazy. Il commençait à se faire une réputation internationale qui était assez grandissante. Et là, son catalogue était de plus en plus touffu. Mais on n'y retrouve pas cette œuvre-là. Alors quand on s'est mis à penser que sa paternité revenait peut-être à un certain Antonin Kraft, qui était le nouveau premier violoncelliste de l'orchestre, ben on s'est posé beaucoup de questions. Pas parce que la musique est éloignée de ce que faisait notre cher Joseph, mais parce que la présence de doigté et d'indication de Kraft dans les parties instrumentales d'origine était manifeste. En plus, il y avait une profusion de doubles cordes et des octaves aussi, ce qui était quand même des techniques qui se retrouvent pas tant ailleurs dans l'écriture de Haydn. Cela dit, les choses ont été éclaircies il n'y a pas si longtemps, en 1951, quand la partition signée de la main du compositeur a été retrouvée dans les sous-sols de la Bibliothèque nationale d'Autriche. Et quand on l'entend, on se dit qu'avec cette élégance, ce côté habile-là qui crée presque des vers d'oreille, ça pouvait pas être quelqu'un d'autre que Haydn qui l'a écrite. On l'écoute par Christophe Croisé et l'Orchestre de chambre des solistes eurasiens, direction de Chernyaz Moussakan.

André Laplante jouait la pavane pour une infante défunte de Ravel. C'est Julie Daou qui vous tient compagnie à l'émission À chacun s'amuse sur Ici Musique Classique. Le seul carnaval auquel j'ai assisté dans ma vie, c'est celui de Québec. Et même si c'est pas complètement exotique, j'ai vraiment été séduite. Bon, c'est sûr qu'il faisait moins 1200 degrés, là, mais quand même, l'ambiance festive dans les rues, on vend du caribou, la boisson qui réchauffe le dedans à chaque intersection, les sculptures de glace, la luge, ceux qui font du canot sur le fleuve aussi, c'est tellement impressionnant. Il règne partout une atmosphère de joie et malgré le vent glacial, et peut-être même à cause de ça, tout le monde a le sourire fendu jusqu'aux oreilles. Tchaïkovski adorait l'Italie et pour un de ses voyages, il s'est rendu à Rome pendant le carnaval, justement, et il a tout adoré de son séjour qui était rempli d'effervescence, de confettis. Et suite à ça, il a écrit le Capriccio italien dans lequel il a même intégré quelques mélodies folkloriques de la grande botte recueillies dans les rues. Ça donne une œuvre très bulle de champagne avec des clins d'œil aux fanfares et cette grande utilisation des cuivres. C'est l'OSM qui nous convie à la célébration, tout ça sous la direction de Charles Dutoit.

Charles Dutoit a dirigé l'Orchestre symphonique de Montréal dans le Capriccio italien de Tchaïkovski. Festive façon de se quitter aujourd'hui. À chacun sa muse est une émission bricolée avec imagination par Pierre-Olivier Allary à la réalisation et Mathilde Legault aux choix musicaux. Quant à nous, j'espère qu'on va pouvoir se retrouver très bientôt pour une autre belle balade musicale. C'est Julie Daou qui est avec vous. Je vous dis à une prochaine, je l'espère. Et puis, prenez bien soin de vous et de tous ceux qui vous entourent.

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Bonjour à vous, chers amis mélomanes. J'espère que vous allez bien. Je m'appelle François Lemay. Nous sommes ensemble sur Ici Musique. Et ce matin, déjeuner léger à l'anglaise avec Sir Edward Elgar. Ce qu'on vient d'entendre, la chanson du matin, c'est le premier succès de composition pour Elgar. Et on poursuit avec quelque chose de plus corsé, même velouté. Le mouvement lent de son concerto pour violoncelle, interprété par Jean-Guyenne Queyras et l'orchestre de la BBC, dirigé par Yeri Beloklavec. Bienvenue à Quand le jour se lève.

C'est Judy Loman qui interprétait un impromptu de Gabriel Pierné. Je m'appelle François Lemay, nous sommes sur Ici Musique. C'est quand le jour se lève, vous avez envie de me parler, ça tombe bien, j'ai envie de vous lire. Quand le jour @radio-canada.ca.

0: Bonjour, ici Nathan Lelièvre. La possible conclusion d'une entente commerciale entre le Canada et les États-Unis suscite des réactions prudentes, notamment de la part de la première ministre du Québec, Christine Fréchette. Elle dit vouloir en savoir davantage avant de se prononcer. Le premier ministre du Canada, Mark Carney, aurait notamment demandé aux provinces de remettre l'alcool américain sur les tablettes. Le président américain Donald Trump a par ailleurs prévenu que tout pays qui apporterait son soutien à l'Iran ou qui lui fournirait de l'aide ferait face à de graves conséquences économiques. Il n'a pas fourni davantage de précisions sur les mesures qu'il prendrait ni quel pays serait visé. Le ministre iranien des Affaires étrangères a répliqué que les propos de Trump visaient à détourner l'attention de l'opinion publique américaine et des problèmes financiers des États-Unis. De nouvelles sanctions américaines contre la Cour pénale internationale suscitent une levée de boucliers. L'ONU, l'Union européenne et le Japon soutiennent la présidente de la CPI, la japonaise Tomoko Akane, qui est visée par l'administration Trump. Washington cherche depuis des mois à démanteler la Cour qui juge des personnes soupçonnées des crimes les plus graves à l'international. La Coalition Avenir Québec a choisi l'autrice et chroniqueuse Geneviève Peterson pour succéder à l'ancien premier ministre François Legault comme député de la circonscription de l'Assomption. Radio-Canada a été en mesure de confirmer la nouvelle d'abord rapportée par TVA. Sa candidature devra encore être officialisée. Par ailleurs, l'actuel ministre caquiste des Transports, Benoît Charrette, a annoncé son départ de la vie politique à la fin du présent mandat. Et en terminant au sport, au tennis, le Québécois Félix Auger-Aliassime a été éliminé au quatrième tour de l'Omnium de Cincinnati. Il a été battu en deux manches. Félix Auger-Aliassime était la deuxième tête de série du tournoi. Voilà, c'était les informations. Excellente journée.
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3: Il est 5h32, 6h32 dans les Maritimes. Bonjour, rebonjour, je m'appelle François Lemay. Sur Ici Musique, c'est quand le jour se lève.

Tommaso Albinoni, compositeur qui vient d'une famille aisée, qui n'avait pas travaillé pour vivre, mais revirement politique et de situation, le vent a tourné et Albinoni a dû, comme les autres, se trouver un mécène. Il est tombé sur Don Luca Fernando Patiño, marquis espagnol de Castellar. Alors, pour plaire à ce protecteur espagnol, Albinoni va utiliser des motifs qui rappellent vaguement le flamenco et le son des guitares. Voici donc le concerto à 5 undecisimo en ut mineur, le 11e concerto de l'opus 10 de Tommaso Albinoni.

Un trio de Mozart qui nous amène, comme ça, dans la joie, à 6h, 7h dans les Maritimes. Bonjour, bonjour, c'est François Lemay qui vous parle, c'est quand le jour se lève. On va entendre maintenant Bruce Liu, qui a réuni sur son album « Musique française de Rameau, Alcan et Ravel ». On l'écoute dans la suite numéro 2 et les 6 doubles de Jean-Philippe Rameau.

Que c'est beau. Moi, j'écouterais ça en boucle, honnêtement. La Barcarolle de Charles-Valentin Alcan, interprétée avec intelligence par Bruce Liu. D'ailleurs, vous trouverez tous les détails concernant les musiques diffusées à l'émission sur la plateforme Radio-Canada Audio.

On s'en ennuyait. Gracias a la vida. Merci. La vie. Mélodie chilienne popularisée par Violetta Parra, interprétée ici par Yo-Yo Ma et Catherine Stott. Ça nous mène à la pause pour les informations. Je m'appelle François Lemay. Nous sommes sur Ici Musique. Donnez-moi donc vos nouvelles. Mais non, hein. J'aimerais ça. Dans le jour, @radio-canada.ca.

0: Bonjour, ici Nathan Lelièvre. Les discussions se poursuivent entre Ottawa et Washington pour finaliser l'accord commercial annoncé par Donald Trump et confirmé par Mark Carney. Le premier ministre en a discuté avec son conseil des ministres et ses homologues provinciaux. La possible entente suscite des réactions prudentes, notamment de la part de la première ministre du Québec, Christine Fréchette. Elle dit vouloir en savoir davantage avant de se prononcer. Mark Carney aurait demandé aux provinces de remettre l'alcool américain sur les tablettes. Les producteurs laitiers, pour leur part, attendent de voir le contenu de l'accord avant de se dire rassuré, même si le ministre Dominique Leblanc a confirmé que le système de gestion de l'offre demeure intact. Des tarifs réduits de 50 à 25 % resteraient en place sur l'acier et l'aluminium. La Russie a lancé une attaque de missiles balistiques sur Kiev et sur les secteurs avoisinants, faisant au moins 16 morts et plus de 400 blessés, selon les autorités ukrainiennes. Le président Volodymyr Zelensky affirme que son pays peine à reconstituer son système de défense antimissile et que cela coûte des vies. Plus tôt, 8 personnes sont mortes dans une frappe sur un immeuble résidentiel dans un quartier de la capitale ukrainienne. Le gouvernement de Christine Fréchette donne le feu vert à une entreprise albertaine qui veut lancer un projet pilote de stockage de carbone sous terre dans la région de Bécancour. La société Questair utilisera un ancien puits d'exploration gazière pour en tester le potentiel de stockage de CO2. Le projet inquiète notamment le groupe de défense de l'environnement Équiterre. Une autre entreprise, Deep Sky, promet un projet semblable à Thetford Mines pour capter le CO2 dans l'air et le séquestrer sous terre. Et en terminant au sport, au tennis, le Québécois Félix Auger-Aliassim a été éliminé au quatrième tour de l'Omnium de Cincinnati. La deuxième tête de série a été battue en 2 manches. Voilà, c'était les informations. Excellente journée.
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3: 7h32 dans les Maritimes, je m'appelle François Lemay, sur Ici Musique. Vous écoutez bien sûr Quand le jour se lève.

C'était le concerto pour flûte P56 de Michael Haydn, frère de l'autre, Joseph. C'était Emmanuel Pahu et l'ensemble Haydn de Berlin. Et de là, il n'y a qu'un pas que nous franchirons pour aller vers Mozart.

Le Septuor opus 20 de Beethoven, c'était les solistes de l'OSM. Et dans quelques instants, elle s'en vient. Geneviève Venn sera là pour vous faire déjeuner en paix. Moi, je m'appelle François Lemay. Merci d'en être. On se retrouve sur Ici Musique Classique. J'y suis déjà.

On dit souvent que les plaisirs les plus simples sont les plus agréables, et j'abonde en ce sens. Que diriez-vous d'écouter quelques bagatelles d'Antonin Dvorak, sans prétention? Ces bagatelles, elles étaient destinées à Joseph Srebrenov, ami violoncelliste de Dvorak, qui avait un harmonium et qui désirait faire de la musique de chambre chez lui, là, entre amis, comme ça, là, la bonne franquette. Antonin Dvorak lui a composé une série de bagatelles pour harmonium et quatuor à cordes. Les voici interprétées par l'ensemble Domus.

Les Bagatelles, opus 47 de Dvorak, c'était l'ensemble Domus. On va entendre maintenant la musique d'un musicien que Dvorak admirait, qui a été pour lui une grande source d'inspiration, pour bien des compositeurs ailleurs, Johannes Brahms. Voici un extrait de son trio opus 114 qu'on écoute ici interprété par James Campbell et ses complices.

à l'époque romantique, avec Johannes Brahms. Un extrait de sa première sérénade pour orchestre, interprété par l'Orchestre symphonique de Kitchener-Waterloo, dirigé par Rafi Arminian. On poursuit avec Beethoven, et par l'historien spécialiste de Beethoven, Theodor Albrecht, on a appris que Beethoven était un être d'habitude. Sa routine quotidienne commençait par un travail très concentré de composition dès 5 heures le matin jusqu'à midi. Ensuite, on sortait dans les magasins, on déjeunait à 14 heures dans son appartement et souvent avec des invités. 15 heures, marche. Il adorait se promener en forêt. 17 heures, on se rend dans un café pour fumer la pipe, lire les journaux, noter les annonces et se réunir avec des amis. Après un souper léger, quelques lectures, on se met au lit finalement à 22 heures. Voici quelques danses composées selon sa routine le matin très tôt, à l'heure où commence quand le jour se lève finalement.

Je m'appelle François Lemay et nous sommes ensemble sur Ici Musique Classique. Je vous rappelle que si vous n'avez pas le temps de tout prendre en note, le titre et les interprètes des musiques diffusées, vous trouverez tout ça sur Radio-Canada Audio.

La sonate pour violoncelle numéro 10 du compositeur baroque italien Attilio Ariosti, c'était Thomas Georgi et ses complices. Et on revient au récent album de Marc-André Hamelin qui interprète pour nous une sonate pour clavier de Carl Philipp Emanuel Bach.

Marc-André Hamelin dans l'interprétation d'une sonate pour clavier de Carl-Philippe Emmanuel Bach. Dans quelques secondes, la seule et unique Julie Daou sera là pour À chacun s'amuse. Je m'appelle François Lemay. Merci d'en être tous les jours. On refait ça demain, sans faute, quand le jour se lève.

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1: Bonjour tout le monde, j'espère que vous vous portez bien. C'est Julie Daou qui est avec vous sur Ici Musique Classique. Très heureuse de vous souhaiter la bienvenue à l'émission À Chacun s'amuse. J'adore l'humoriste Romain Fraissinet. Dans un de ses numéros, il dit que les gens qui sont les plus forts de cette planète, c'est ceux qui sont capables de modération. Et là, il donne un exemple avec tout son humour et sa drôlerie. Il dit « un carré de chocolat ». Je savais même pas qu'il y avait des carrés. Pour moi, c'était juste des grands rectangles. Et ça me fait trop rire parce que c'est tellement vrai. Personnellement, je trouve pas ça simple, m'arrêter quand j'ai plus faim, par exemple, me coucher quand je suis fatiguée, parce que je suis une gourmande de l'existence. Mais c'est pas bon, là, je le sais. Et donc, c'est vraiment un défi de m'auto-réguler selon mes besoins réels et pas ceux que je m'invente. Je pense pas que je suis la seule dans ce cas-là. Et je trouve que la musique peut être vraiment d'une très grande aide. J'ai fait un exercice dans des contextes différents. Je vous donne un exemple. Je suis à table, mon ventre me dit

dis, OK, t'as fini, mais ma tête est comme miam, miam, miam encore. Mais là, je suis tannée d'avoir mal au ventre parce que j'abuse des pâtes. Donc, on recommande de prendre une pause pour que le sentiment de satiété arrive, mais moi, je trouve ça plate et long, donc je suis pas capable. Alors, je me suis dit, écoute donc une mélodie, ça va être chouette, puis en plus, tu verras après. Résultat, je me suis laissée emporter par les instruments, j'ai fini par me lever, j'ai commencé la vaisselle et sans m'en rendre compte, j'avais plus faim. Magie! À essayer, en plus ça coûte rien puis ça vaut dans plusieurs contextes différents. Si vous voulez tenter la chose, vous pouvez commencer de ce pas avec la sonate Waldstein de Beethoven par Richard Raymond.

Richard Raymond jouait la sonate Waldstein de Beethoven. C'est Julie Daou qui est avec vous sur ICI, musique classique à l'émission À chacun s'amuse. J'adore le concept de concerto grosso. C'est une œuvre qui, plutôt que de mettre un seul soliste à l'avant-plan, fait discuter un groupe d'instruments avec le reste de l'orchestre. Et ces instruments-là ne sont pas à l'unisson, évidemment, donc ça donne une conversation qui est super animée, où on entend plusieurs voix qui prennent parole tour à tour et qui sont soutenues par un plus grand nombre. Et je passais devant une cour d'école l'autre jour, j'ai pas vraiment compris c'était quoi le jeu auquel s'amusaient les enfants, mais il y avait des élèves au centre qui disaient des mots, et là les autres les entouraient et devaient les trouver, puis là, il y avait tout plein de codes là, que j'ai pas pigés, mais les enfants étaient hilars. C'était super participatif, personne n'était laissé de côté, mais en même temps, chacun avait son rôle. Vraiment festif. Et c'est l'image qui m'est venue quand j'ai entendu ce qui s'en vient, le concerto grosso opus 6, numéro 9 de Handel, qu'on écoute par Imouzichi de Montréal, direction Yuli Turovski.

De Tobias Hume, c'était The Second Part par Jordi Savall. Vous écoutez À chacun sa muse sur ICI Musique Classique, c'est Julie Daou qui vous tient compagnie. Dvorak a été loin de chez lui pendant quelques années, puisqu'il était directeur du Conservatoire de musique de New York. Il passait donc entre 6 et 9 mois éloigné des siens. Et il trouvait ça difficile, il s'ennuyait de sa femme, sa famille, ses enfants. Et au mois de décembre, alors qu'il rentrait pour les vacances, il a décidé d'écrire une œuvre pour sa fille, qui jouait très bien du piano, et pour son fils, qui commençait le violon, mais qui était quand même assez solide. C'était un cadeau qu'il avait envie de leur offrir à eux et de s'offrir à lui. Il a appelé ça « Sonatine », mais il a écrit en dessous « Les adultes pourraient aussi avoir du plaisir à l'interpréter ». C'est quand même mignon. On écoute cet élan de tendresse paternelle sous les doigts de James Ennis et Edward Laurel.

La fantaisie pour harpe d'après Eugène Onegin de Tchaïkovski, mais adaptée par Ekaterina Walter-Kühn, est interprétée par Anne-Line Lennertz. Julie Daou avec vous sur ICI Musique Classique. Pour nous joindre, c'est si simple et on adore recueillir vos suggestions, vos commentaires, avoir de vos nouvelles. À chacun s'amuse, @radio-canada.ca ou la bulle de conversation que vous retrouvez sur l'application Radio-Canada Audio. Haydn a écrit son deuxième concerto pour violoncelle alors qu'il était déjà bien établi au service du prince Esterhazy. Il commençait à se faire une réputation internationale qui était assez grandissante. Et là, son catalogue était de plus en plus touffu. Mais on n'y retrouve pas cette œuvre-là. Alors quand on s'est mis à penser que sa paternité revenait peut-être à un certain Antonin Kraft, qui était le nouveau premier violoncelliste de l'orchestre, ben on s'est posé beaucoup de questions. Pas parce que la musique est éloignée de ce que faisait notre cher Joseph, mais parce que la présence de doigté et d'indication de Kraft dans les parties instrumentales d'origine était manifeste. En plus, il y avait une profusion de doubles cordes et des octaves aussi, ce qui était quand même des techniques qui se retrouvent pas tant ailleurs dans l'écriture de Haydn. Cela dit, les choses ont été éclaircies il n'y a pas si longtemps, en 1951, quand la partition signée de la main du compositeur a été retrouvée dans les sous-sols de la Bibliothèque nationale d'Autriche. Et quand on l'entend, on se dit qu'avec cette élégance, ce côté habile-là qui crée presque des vers d'oreille, ça pouvait pas être quelqu'un d'autre que Haydn qui l'a écrite. On l'écoute par Christophe Croisé et l'Orchestre de chambre des solistes eurasiens, direction de Shermiaz Moussakan.

André Laplante jouait la pavane pour une infante défunte de Ravel. C'est Julie Daou qui vous tient compagnie à l'émission À chacun s'amuse sur Ici Musique Classique. Le seul carnaval auquel j'ai assisté dans ma vie, c'est celui de Québec. Et même si c'est pas complètement exotique, j'ai vraiment été séduite. Bon, c'est sûr qu'il faisait moins 1200 degrés, là, mais quand même, l'ambiance festive dans les rues, on vend du caribou, la boisson qui réchauffe le dedans à chaque intersection, les sculptures de glace, la luge, ceux qui font du canot sur le fleuve aussi, c'est tellement impressionnant. Il règne partout une atmosphère de joie et malgré le vent glacial, et peut-être même à cause de ça, tout le monde a le sourire fendu jusqu'aux oreilles. Tchaïkovski adorait l'Italie et pour un de ses voyages, il s'est rendu à Rome pendant le carnaval, justement, et il a tout adoré de son séjour qui était rempli d'effervescence, de confettis. Et suite à ça, il a écrit le Capriccio italien dans lequel il a même intégré quelques mélodies folkloriques de la grande botte recueillies dans les rues. Ça donne une œuvre très bulle de champagne avec des clins d'œil aux fanfares et cette grande utilisation des cuivres. C'est l'OSM qui nous convie à la célébration, tout ça sous la direction de Charles Dutoit.

Charles Dutoit a dirigé l'Orchestre symphonique de Montréal dans le Capriccio italien de Tchaïkovski. Festive façon de se quitter aujourd'hui, À chacun s'amuse est une émission bricolée avec imagination par Pierre-Olivier Allary à la réalisation et Mathilde Legault aux choix musicaux. Quant à nous, j'espère qu'on va pouvoir se retrouver très bientôt pour une autre belle balade musicale. C'est Julie Daou qui est avec vous. Je vous dis à une prochaine, je l'espère. Et puis, prenez bien soin de vous et de tous ceux qui vous entourent.

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chanteur et violoncelliste bolognais Domenico Gabrielli. Né dans les années 1650, mort en 1690, ses Ricercari, composés vers 1689, compte parmi les toutes premières œuvres écrites pour violoncelle seule. On écoutait le brillant violoncelliste canadien Cameron Crossman, extrait de son très bel album Ricercari, paru en septembre 2023 sous étiquette Atma Classique. Jouer les Ricercari de Gabrielli, écrit Cameron Crossman, c'est chaque fois pour moi comme entrer dans un labyrinthe. Le compositeur n'aurait d'ailleurs pas pu trouver meilleur titre pour ses pièces que le mot signifiant « recherché » en italien. Ces morceaux offrent à l'interprète, comme à l'auditeur, un voyage dans le temps, une occasion de retourner à l'époque où l'écriture pour violoncelle seule était toute nouvelle. Cette musique exploratoire parle d'elle-même. Vagabonde, elle évolue en de courtes séquences obsédantes de motifs qui se répètent, qui changent brusquement de caractère pour ensuite s'achever presque inopinément. Si ces pièces sont les plus anciennes du répertoire pour violoncelle seule, elles brillent encore aujourd'hui par autant de fraîcheur et d'inventivité qu'autrefois.

Le violoncelliste Cameron Crossman, il interprétait le deuxième Ricercare en la mineur du compositeur et violoncelliste italien du XVIIe siècle, Domenico Gabrielli. Vous écoutez La Table d'Harmonie, merci d'être là, Frédéric Trudel au microphone. On poursuit avec Cameron Crossman. Je vous propose d'écouter son très bel enregistrement des concertos pour violoncelle de Joseph Haydn, réalisé au Palais Montcalm à Québec en juin 2023, aux côtés des merveilleux musiciens de l'ensemble Les Violons du Roi, sous la direction de Nicolas Ellis. Prestation toute de finesse, de transparence, de légèreté. Il nous interprète ici le second concerto pour violoncelle de Haydn, composé vers 1783, longtemps attribué au violoncelliste virtuose originaire de Bohême Anton Kraft. Ce n'est qu'en 1951 que la découverte d'un manuscrit autographe va rendre enfin justice à son véritable compositeur, Joseph Haydn.

Concerto pour violoncelle numéro 2 en ré majeur de Joseph Haydn sous les doigts du violoncelliste canadien Cameron Crossman. Nicolas Ellis dirigeait les violons du roi, enregistrement réalisé à Québec au Palais Montcalm en juin 2023, une production de la maison québécoise Atma Classique. Mozart est une clarinette, écrivait l'auteur Philippe Solers dans son essai Mystérieux Mozart. Et c'est vrai qu'on a souvent l'impression que cet instrument est, en quelque part, un peu la voix intime de Mozart, en particulier dans l'œuvre qu'on va entendre ici, son tendre et fraternel quintette pour clarinette et cordes en la majeure, que chez 581, achevé à Vienne en septembre 1789. Année singulièrement difficile pour Mozart, le public viennois le boude de plus en plus, le succès est en berne, il est en proie à des difficultés financières grandissantes. Sa femme, Constance, également, est très souffrante. Enceinte, elle va accoucher en novembre 1789 d'une enfant mort-née. Et pour une rare fois dans la vie de Mozart, l'inspiration vient à manquer. En témoigne sa production moins abondante qu'à l'accoutumée. Comment, dans toute cette tourmente, va-t-il trouver le moyen d'écrire ce lumineux quintet pour clarinette et cordes? C'est l'un des grands, grands mystères du génie mozartien.

Mozart, quintette pour clarinette et cordes, que chez 581, interprété par le clarinettiste Pierre Génisson et les membres du quartet new-yorkais 212. Enregistrement délicieux, il a été réalisé à l'Académie américaine des arts et des lettres de New York en novembre 2016, un disque du label Aparté. Musique à présent de Frédéric Chopin. On s'embarque pour un grand voyage. Je vous propose d'écouter en entier ces 24 préludes pour piano, opus 28, achevés en janvier-février 1839 lors de l'éprouvant séjour de Chopin sur l'île pourtant réputée paradisiaque de Majorque, aux côtés de sa compagne, l'écrivaine George Sand, et de ses enfants. Séjour qui devait être bénéfique à la santé fragile de Chopin et du fils de George Sand. Malheureusement, l'aventure tourne mal. Le piano de Chopin prend un temps interminable à lui être livré. L'environnement et le climat s'avèrent finalement hostiles. Chopin tombe malade. À la mi-décembre, on lui diagnostique la tuberculose. Le couple est expulsé de leur villa à Palma et trouve refuge au couvent désaffecté, isolé et inhospitalier de Valdemossa. C'est là, dans une cellule que Chopin compare à un vaste cercueil, qu'il va mettre la dernière main à ses préludes avant d'abréger le séjour à la mi-février et de reprendre la route vers la France avec George Sand et sa famille. On écoute le pianiste Charles Richard Hamelin.

Le pianiste québécois Charles Richard Hamelin, il interprétait les 24 préludes, opus 28 de Frédéric Chopin, enregistrement réalisé en novembre 2020 à la salle Raoul Jobin du Palais Montcalm dans la belle ville de Québec, une production Analecta. Eh bien, c'est déjà le moment des au revoir. C'était la table d'harmonie. On remet ça demain, même heure, même poste. Frédéric Trudel ici. À toutes et à tous, excellente fin de journée et merci.

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1: Sur Ici Musique et Ici Musique Classique, bienvenue à notre rendez-vous Toute une musique. Je m'appelle Marie-Christine Trottier. Une mélodie lancinante et envoûtante pour commencer, le violon remplace les vers de Baudelaire. Aimer et mourir au pays qui te ressemble, les soleils mouillés de ces ciels brouillés. Pour mon esprit ont les charmes si mystérieux de tes traîtres yeux, brillants à travers leurs larmes.

L'invitation au voyage d'Henri Duparc. Plusieurs voyages sur cet album de l'orchestre de chambre de Bâle. On voyage en France, aussi à travers l'Espagne et jusqu'en Russie. Le programme s'ouvre avec ce qu'on vient d'entendre, la mise en musique d'un poème de Baudelaire par Henri Duparc, avec le violoniste Dimitri Smirnov. Une invitation au voyage, j'en ai toute une à vous faire maintenant. On s'en va tout le monde au concert aux îles du Bic, magnifique endroit dans le Bas-Saint-Laurent. Le 2 août 2026, à l'église Sainte-Cécile du Bic, l'équipe d'ICI Musique a capté le concert à la rencontre de Charlotte Soyi, une compositrice de la belle époque que je vous invite tous à découvrir. Le public adore de plus en plus sa musique qui commence à être reconnue comme étant une référence. On exprime dans le programme de ce concert tout le bonheur de redécouvrir cette voix restée dans le silence pendant près de 100 ans. Le concert Portrait de Charlotte Soyi nous fera entendre plusieurs de ses œuvres pour piano, violon et violoncelle, interprétées par un trio d'excellentes musiciennes, la violoniste Chloé Chabanol, au violoncelle Andrea Stewart et Chloé Dumoulin au piano. Thibaut Berthet-Magui, qui est le directeur artistique de Concerts aux îles du Bic, il précise que les œuvres de Charlotte Soyi entendues lors de ce concert étaient données pour la toute première fois au Canada. C'est la pianiste Chloé Dumoulin qui ouvre le bal. Elle joue la Fantaisie pour piano opus 3 de Charlotte Soyi, composée en 1907. Bon concert!

La pianiste Chloé Dumoulin jouait la fantaisie pour piano opus 3 de Charlotte Seuilly, une musicienne que l'on prend plaisir à découvrir grâce à ce concert portrait donné le 2 août dernier à Concert aux îles du Bic. Charlotte Seuilly, très jeune, elle était fascinée par la musique de Gabriel Fauré. Ça tombe bien, il était un ami de la famille. On dit que Fauré a été émerveillé par la précocité musicale de Charlotte. Il lui a même donné ses premières leçons de piano. Ajoutons aussi que le style néo-romantique de Fauré a inspiré Charlotte Seuilly. À ce même concert, la violoniste Chloé Chabanol a rejoint la pianiste pour interpréter Thèmes variés, opus 15. La compositrice avait dédié cette pièce à son amie d'enfance, Nadia Boulanger. Les deux musiciennes sont nées la même année, en 1887.

En concert aux Îles du Bic, la violoniste Chloé Chabanol et la pianiste Chloé Dumoulin interprétaient Thèmes variés, opus 15 de Charlotte Seuilly. Chloé Chabanol est violon solo de l'orchestre de l'Agora sous la direction de Nicolas Ellis. Elle collabore régulièrement avec les grands orchestres montréalais. Elle est également membre des groupes Collectif Neuf et Whirl Dervish. Le prochain moment est réservé à Chloé Dumoulin, la pianiste. Elle va interpréter quatre pièces romantiques que Charlotte Seuilly a composées à Paris en 1944. Cette année-là, les conditions de vie dans la capitale sont terribles en raison de la guerre. Ce texte de la plume même de la compositrice décrit bien le climat difficile. La bataille quotidienne du ravitaillement est terminée. Il n'y a plus rien à acheter. Nos provisions sont épuisées. Nous avons réellement faim et nous sommes d'une maigreur impressionnante. Elle est bien courageuse d'avoir composé ces quatre courtes pièces dans un tel climat d'austérité. Les voici, ces pièces, avec la pianiste Chloé Dumoulin, Le Ruisselet, Valse, Berceuse et enfin Romance sans paroles.

En concert aux Îles du Bic, la pianiste Chloé Dumoulin jouait les quatre pièces romantiques pour piano de Charlotte Seuilly. La violoncelliste Andrea Stewart vient rejoindre la pianiste pour la prochaine pièce. On peut entendre Andrea Stewart au sein de l'ensemble Collectif 9, de même qu'avec l'ensemble de musique ancienne Infusion Baroque. Andrea est également membre d'Arion Orchestre Baroque et elle collabore régulièrement avec des ensembles tels que les Violons du Roi ou encore Tafel Musique. Avec la pianiste Chloé Dumoulin, elle interprète Octobre, opus 23, numéro 1. Étonnamment, la pièce a été créée en 1932 par un ensemble de 25 violoncellistes. On suppose que Charlotte Seuilly a composé Octobre à l'intention de sa fille aînée, Monique, qui était violoncelliste.

En concert aux îles Dubic, la pianiste Chloé Dumoulin au violoncelle Andrea Stewart jouait « Octobre » de Charlotte Soyi. En espérant que vous appréciez ce très beau concert donné dans le cadre de Concerts aux îles Dubic. Cet événement estival, devenu incontournable dans le bas du fleuve, est né en 2002 sous les bons soins de la violoniste Élise Lavoie et du violoncelliste James Darling. Début août, nous étions à la 25e édition, qui était en même temps la toute première du nouveau directeur artistique Thibaut Berthet-Magui, contrebassiste très allumé que l'on connaît comme directeur artistique de l'ensemble Collectif 9. Thibaut adore faire découvrir comme ça de beaux concerts en musique de chambre dans cette belle région. Retrouvons les trois musiciennes, Chloé Chabanol au violon, Chloé Dumoulin au piano et Andrea Stewart au violoncelle. Elles interprètent le trio Opus 24 pour violon, violoncelle et piano de Charlotte Soyi.

Vraiment charmante cette musique à concert aux îles du Bic à l'église Sainte-Cécile du Bic le 2 août 2026. La violoniste Chloé Chabanol, la pianiste Chloé Dumoulin et la violoncelliste Andrea Stewart jouaient le trio Opus 24 de Charlotte Seuilly en concert. Ainsi se conclut ce bel événement capté par notre équipe à la prise de son impeccable. Vraiment, tous les détails sonores y étaient minutieusement captés par Pierre Lévesque. À la technique, je salue aussi à la réalisation Guylaine Picard. À l'été prochain pour une nouvelle édition de Concerts aux îles du Bic. Sur Ici Musique et Ici Musique Classique, vous écoutez toute une musique, tout un concert. Au microphone, Marie-Christine Trottier. Des danses joyeuses maintenant du compositeur Vincent d'Indy. Les amateurs de la musique de chambre de Vincent d'Indy vont apprécier ce rondo enjoué et capricieux. On y entend une mélodie folklorique qui évoque l'Ardèche natale du compositeur. Le Polyphonia Ensemble Berlin en fait une version très entraînante et vibrante.

Clarinette, deux bassons et un corps, vraiment les danses de Vincent d'Indy se terminent dans un certain calme. Francis Poulenc était un grand amateur de musical et de café-concert. On reconnaît au fil du recueil de ses 15 improvisations l'influence de plusieurs compositeurs tels que Ravel, Stravinsky, Chabrier, Schumann, mais également l'influence de la musique populaire. Ces courtes pièces font très bien état des diverses influences qui ont marqué le compositeur tout au long de sa vie. Le pianiste Julien Leblanc joue quelques improvisations de Poulenc. Soyons attentifs en particulier à deux improvisations. La numéro 12, qui est un hommage à Schubert, alors que la célèbre numéro 15, une valse musette, est un hommage à Édith Piaf.

Le pianiste Julien Leblanc interprétait de manière très inspirée les improvisations pour piano de Francis Poulenc. Il y en a 15 en tout, Julien en a joué 11.

De la mandoline maintenant. C'est grâce à l'exposition universelle de 1878 à Paris que la mandoline commence à connaître un immense succès. C'est précisément à cette période que s'intéresse le mandoliniste Raffaele La Ragione sur son album « La mandoline dans les salons fin de siècle ». Les mandolinistes sont reconnaissants envers le virtuose et compositeur Giuseppe Silvestri, mais aussi envers Ferdinando de Cristofaro, un mandoliniste napolitain dont les récitals, souvent accompagnés au piano par Charles Gounod, déplaçaient les foules littéralement. Raffaele La Ragione interprète avec le pianiste François Dumont quelques pièces à la mandoline, à commencer par une chanson napolitaine de Cécile Chaminade.

L'enjouée et pétillante polka pizzicato de Léo Delibes complète cet enchaînement de pièces à la mandoline avec Raffaele La Ragione. De la mandoline, nous passons au saxophone. Sur son album Saxophobia, le saxophoniste Chad Smith s'est intéressé au saxophoniste américain Rudy Widhoft, un musicien oublié aujourd'hui qui a pourtant contribué à la popularité du saxophone au cours des années 1920. Délaissant la clarinette pour mieux gagner sa vie en jouant du saxophone, il a atteint une grande popularité. Widhoft a dirigé tout au long des années 20 des groupes pour des boîtes de nuit et des cabarets, en plus de composer et d'enregistrer ses propres morceaux virtuoses pour saxophone. Sa musique inspirée par le ragtime a été éclipsée malheureusement par la popularité croissante du jazz. Son influence, eh bien, elle a fini par tomber dans l'oubli. C'est bien triste. Heureusement, le saxophone saxophoniste Chad Smith fait revivre les belles années de Rudy Widhoft en jouant quelques pièces de son album Saxophobia, accompagné du Symphonia de Londres, John Wilson dirige.

J'aime beaucoup le son vieillot de cet album Saxophobia qui fait revivre les années 1920, époque où le saxophoniste américain Rudy Woodhoft était immensément populaire. Voilà qui complète l'avant-dernière émission de Toute une musique. Demain, soyez des nôtres, nous clôturons ces presque 10 belles années de Toute une musique à votre antenne avec un concert que donnait le prodigieux pianiste Charles-Richard Hamelin tout récemment à Orford Music. Oh oui, il y aura de l'émotion dans l'air. Je remercie l'équipe Charles-Antoine Lemay à la console, Pierre-Olivier Allary à la recherche et la réalisatrice Guylaine Picard aux choix musicaux. Je m'appelle Marie-Christine Trottier. Bonne nuit. Adieu les soucis. À demain.

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Clair de lune de Claude Debussy, extrait de sa suite bergamasque pour piano. On écoutait la suave orchestration du compositeur et chef d'orchestre français André Caplet. L'orchestre symphonique de Québec était sous la direction de Yoav Talmi. Frédéric Trudel au microphone, bonjour à toutes et à tous, merci d'être là, bienvenue à la table d'harmonie. Une émission en deux temps aujourd'hui, en deux destinations devrais-je dire. Des musiques germaniques sont au menu, on va entendre en deuxième heure des œuvres de Mozart et de Beethoven. Mais d'abord, vous aviez un bon indice avec ce clair de lune, c'est la douce France qui nous attend. On poursuit avec Debussy, la pianiste Angela Hewitt nous interprète ces deux charmantes arabesques composées à la fin des années 1880 par un Debussy de 25 ans. Ce sont ses toutes premières œuvres pour piano seul à avoir été publiées.

La belle musique du compositeur français, natif de Bretagne, Guy Ropartz. C'était Prélude, Marine et chansons pour flûte, violon, violoncelle et harpe, composé en 1928. On écoutait les membres du Montreal Chamber Players, le flûtiste Timothy Hutchins, le violoniste Jonathan Crowe, le violoncelliste Brian Manker et la harpiste Jennifer Swartz. Enregistrement qui nous reporte à septembre 2004. Il a été enregistré à l'église Saint-Augustin de Mirabel. On se tourne maintenant vers Camille Saint-Saëns, un fleuron de sa musique concertante, son concerto pour violon et orchestre numéro 3 en si mineur. Œuvre virtuose, vibrante, pleine de noblesse, Saint-Saëns l'a écrite en 1880 à l'intention du grand violoniste Pablo de Sarasate, l'un des interprètes qui a le plus contribué à la renommée de Saint-Saëns. Il est le créateur de ses plus belles pages pour violon et orchestre. C'est la virtuosité elle-même que je prétendrai défendre, disait Saint-Saëns. Elle est la source du pittoresque en musique. Elle donne à l'artiste des ailes à l'aide desquelles il échappe au terre-à-terre et à la platitude. La difficulté vaincue est elle-même une beauté.

Concerto pour violon et orchestre numéro 3 de Camille Saint-Saëns sous les doigts du violoniste Renaud Capuçon. L'orchestre philharmonique de Radio France était sous la baguette de Lionel Bringuier. Très bel enregistrement. Il a été réalisé au Théâtre du Châtelet à Paris en janvier 2013. Un disque de la maison Erato. On quitte la France pour la Vienne de Mozart. Je vous propose d'écouter le troisième de ces 6 quatuors à cordes dédiés à son grand ami Joseph Haydn. Ce quatuor qu'on a surnommé la chasse en raison du thème initial de son premier mouvement qui rappelle, avec un peu d'imagination quand même, les sonneries de cordes de chasse. Musique absolument rayonnante, d'une grande expressivité, d'un grand raffinement. C'est le Mozart de la maturité qu'on entend ici. Il a achevé ce quatuor le 9 novembre 1784, à 28 ans. Vous allez me dire peut-être que c'est bien jeune pour être considéré mature. Mais quand on s'appelle Mozart et qu'on a commencé à composer dès l'âge de 8 ans, eh bien, rendu à 28 ans, on a déjà quelques 20 ans d'expérience. On écoute les merveilleux instrumentistes du quatuor autrichien Haydn.

Mozart, Quatuor à cordes, Köchel 458, surnommé La Chasse, dans la merveilleuse interprétation des membres du Quatuor Hagen, l'altiste Veronica Hagen, ses frères, le premier violon Lucas et le violoncelliste Clemens Hagen, ainsi que le deuxième violon Rainer Schmidt, prestation enregistrée à Brême, en Allemagne, en décembre 2014. C'est avec le pianiste Jean Efflam Bavouzet qu'on va se rendre au bout de notre petit chemin. Il nous interprète la quatrième sonate pour piano, opus 7 de Ludwig van Beethoven. Composée en 1796, à l'aube de ses 26 ans, il s'agit, avec sa 29e, la Hammerklavier, de l'une de ses plus longues sonates. Elle dure une bonne demi-heure. C'est avec cette œuvre également que Beethoven inaugure ce style pianistique quasi symphonique qui va devenir sa signature. Ses timbres riches, son registre étendu aussi ne sont pas sans évoquer la musique orchestrale. On l'écoute sous les doigts de Jean Efflam Bavouzet.

sonate pour piano numéro 4, opus 7 de Beethoven. Jean Ephraim Bavouzet était au piano, extrait de son intégrale des 32 sonates de Beethoven, achevée en 2016, une production du label Chandos. C'était la table d'harmonie, déjà le moment des au revoir. On se retrouve dès demain sur Ici Musique Classique. Frédéric Trudel ici, à toutes et à tous, excellente fin de journée et merci d'avoir été à l'écoute.

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1: Je m'appelle Marie-Christine Trottier sur Ici Musique et Ici Musique Classique. Bienvenue à la toute dernière émission de Toute une musique. Et ce soir, dernier arrêt sur la route des festivals de l'été 2026.